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0: il y a bal.
1: Ah bon? Et où ça?
0: Chez les Capulet.
1: Oui, oui, oui. Sommes-nous invités?
0: Bien sûr que non. Donc?
1: Donc quoi?
0: Allons jouer un mauvais tour aux Capulet.
1: Non.

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E antes então, de continuarmos com a Filipe Amar, vamos dar tempo aqui para que... Monsieur Alvaro Horácio de Souza Moraes, malheureusement, Monsieur Moraes, il est décédé le 6 juillet 2026. Il était résident en Vendée, naturel d'Aveiro, Portugal, bien sûr. Ses funérailles vont se réaliser dans l'église de Sainte-Anne à La Riche à partir de 10h ce lundi 20 juillet. Et après la messe, son corps ira pour le cimetière de Èvre. Donc, on va continuer pendant les 30 secondes qui restent avec Filipe Amar.

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